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1: Son œuvre propre, assumant trois difficultés à la fois. C'est Franck Fauxel qui l'accompagne, et puis aussi la charmante étoile de la danse Tessa Beaumont, qui est venue figurer l'héroïne de la chanson.

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1: Je me souviens d'un sujet de dissertation que j'avais vu du temps de mes études, parce que j'en ai fait. Il s'agissait de commenter une pensée de Saint-Exupéry par laquelle il terminait son roman Pilote de guerre. La pensée était celle-ci. En évoquant un cimetière de guerre, il disait « Les vaincus doivent se taire comme les graines ». Alors, avec votre permission, je vais refaire cette dissertation en chanson.

0: À la batterie, René Van Lissen. En coulisses, à l'accordéon, Freddy Balta. Les chansons que je vous ai chantées pour les paroles étaient de Pierre Delanoë, Charles Aznavour et Louis Amat, comme d'habitude. Et notre chef d'orchestre est Raymond Bernard.
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1: Vous connaissez les actualités d'avant-guerre et les premiers films de Charlot. Leur décor pourrait être celui du Grand Café, de ce café de province où les joueurs de manille fument et crachent dans une atmosphère d'aquarium et de plantes vertes. Voici la chanson que le Grand Café m'a inspirée. 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